Oui, ben pendant la canicule, oui, mais ça dure une semaine. C'est juste, faut se protéger pendant une semaine, même pour ceux qui n'ont pas de clim, mais c'est pas.

Et ben, il a contourné la clôture. Parce qu'en fait, on a la clôture en fer. Et en fait, là, il a fait un trou avec sa tête. Et comme il est petit, mais il n'y avait que lui qui pouvait y aller. Mmh.

0: 자, 야매들
1: 가자 가자 가자 뛰어가자 뛰어가자 뛰어가자
2: 뛰어가 우리 집안 냥글이 캐.
0: 자, attrape-le par les pattes de devant. Par les pattes de devant. Et mets-le par terre. Doucement, doucement. Doucement. Yeah. Ah, c'est bon, c'est bon, c'est bon. Aide-le à se relever.
1: Allez.
2: Ah. On est la rescousse.
0: Ah là. C'est bon.
2: T'as eu chaud, papa? Est-ce que t'as eu chaud?
0: Oui.
2: Ah. Très chaud.
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2: 모두 멈춰. 시도한 마음처럼. 신발 없네, 나.
0: Tu mets ta ceinture, t'as ton sac, t'as tout ce qu'il faut. T'as tout ce qu'il faut. Allez, bisous. Bisous.
2: Bisous.

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2: Tiens. Diane, tu peux venir chercher le bout de bois? Là, ce bout de bois là, tu le sors.
1: D'accord.
2: Léa, viens m'aider. Léa, viens m'aider, viens chercher le bout de bois là.
1: Oucha.
2: Donne Diane.
4: C'est pour mon ami. Non, mais pas d'accord, tu vois. Bon, maintenant, on va yogi et kajoa. C'est pas déjà. Tu peux le voir, c'est le seul qui
5: Recule. Oui, recule.
2: Attention, les moutons, ils veulent sortir là. Mets-leur un coup de pied, mets-lui un coup de pied dans la tête.
5: Ah, il a mon spoil, je vais te faire.
2: Fais-les partir, voilà.
5: Pépite, là c'est, ça va passer à la... Oui, mais ça va passer à la télévision nationale. Hein.
2: Ils pourront couper ça, faudra couper.
5: C'est bon.
1: Papa, tchalane.
2: Là, d'accord. Et après là c'est fini.
5: Ok.
2: Est-ce que ça suit bien la ligne que j'ai fait par terre là?
5: Oui. Pour l'instant oui.
2: Parce que si je me plie trop ça va tout casser.
5: D'accord.
2: Oui. Regarde bien ça aussi. Mais en fait, ce qu'il faut là, c'est ça. Regarde. Maintenant, c'est me dire aussi, pas qu'ils viennent taper là-dedans.
5: Oui.
2: Quand je vais reculer.
5: Oui.
2: Tu vois?
5: Hé, ah, tu es bonné. Gagagi.
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2: Ça se comprime plus?
5: Non.
2: Allez, va te mettre de l'autre côté maintenant.
5: S'il te plaît. Hein? Tu peux arrêter mon palais, Marais, s'il te plaît, Kevin?
2: Là, viens là.
5: Hein? Tu me parles gentiment.
2: Dis-moi si c'est bon dans le buisson là-bas. Est-ce que je suis à combien de mètres du buisson?
5: Un mètre.
2: Je suis à un mètre?
5: Oui.
2: Non mais si elle est à côté de l'arbre et qu'elle est comme ça, c'est... J'aime pas, je voulais qu'elle soit vraiment... Et là maintenant, ce que tu vas faire, c'est que tu vas pousser comme ça. Tu vas te mettre comme ça là.
5: Oui.